0: Et bon, c'est ça, mon Dieu.
1: Même là, c'est quoi ça, me fait la photo.
2: Six or seven.